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0: Tiens, où est l'anneau que je t'avais donné? 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

0: non, est-ce vrai?
1: Oui, oui, c'est vrai.
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0: Oh, voyons, pourquoi pleures-tu maintenant? 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

0: Je crois que perdez-vous.
1: Non, petit père, il n'est pas fou, mais il est très bon.
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1: Oui, oui, je veux la voir.
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0: Il était derrière un arbre.
1: Qui?
0: Bolo.
2: Bolo. Bouton. 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
2: Oui, oui, je l'ai vu. 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

pas la tête, il se précipiterait. 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